0: the hottest person I've ever seen in this world.
1: Wow.
0: Today,
1: let
0: ce
1: parole
0: sont
1: inévitables.
0: Du ventilateur de la bonne humeur, Golden Boy post-passant. On dirait des États-Unis, Marietta Georgia, chante l'amour. L'amour, des hommes qui savent s'aimer.
2: En writing an essay about
0: qui savent conjuguer le monde, de l'être aimé.

0: Il a déjà déchiré plusieurs boulons. Aïe.
1: Le viril Umaru, le puissantissime Chisso, sexy and attractive. 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Umaru a déjà dit que c'est un beau gars.
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1: À Miami.

0: Ay, Umaru,
1: il change de job.
0: Voilà Umaru, le père de 15 enfants. Maintenant une vie de célibataire.
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